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1: Alors, c'était comment dimanche?
2: C'était sympa.
1: Sympa comment?

0: sucrée.
1: Oui, c'est ça. Enfin non, il y avait quand même de la pâte et de la stevia pour sucrer.
2: Mais pas de la pâte à crêpes et pas de sucre.
1: Si.
2: Sans œufs, sans lait et sans sucre.
1: Oui, c'est ça.
2: Dans les églises, on appelle ça une hostie.
1: Ah, je savais pas.

0: Ouais.
1: Mais c'était toujours subtil, tu vois. Il y avait quelque chose de suave, de voluptueux, et puis harmonieux surtout. Ah ouais, c'était heureux finalement.
0: Bah tu vois quand tu veux.

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